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Le Seigneur a donné, le Seigneur a ôté. Que le nom du Seigneur soit béni. Nous acceptons le bonheur comme un don de Dieu, et le malheur, pourquoi ne l'accepterions-nous pas aussi ?

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2: 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Que cette grâce soit notre joie.
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1: Vous êtes à l'écoute de Radio Vatican, amis auditeurs. Bienvenue dans cette édition. Le pape exprime sa solidarité après le puissant tremblement de terre qui a touché lundi plusieurs régions de la Colombie, faisant plus de 130 morts. Nous y reviendrons juste après les titres. Désarmer la technique, servir la paix, la politique comme responsabilité préventive, tel est le thème choisi par le Saint-Père pour la 60e journée mondiale de la paix qui aura lieu le 1er janvier 2027. Ce thème a été publié mardi par la salle de presse du Vatican. Les détails dans cette émission. L'actualité de l'Église en Afrique nous conduira aujourd'hui en Guinée, au Cameroun et au Tchad. Après l'actualité sociale et politique sur le continent africain, vous écouterez le père Boniface Bouzao, prêtre jésuite et spécialiste en génie informatique. Il nous parlera du chapitre 4 de la lettre encyclique Magnifica Humanitas du pape Léon XIV. À tous et à chacun, bonne condition d'écoute.
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1: Comme annoncé dans les titres, le pape exprime ses condoléances à toutes les personnes touchées par le séisme qui a frappé la Colombie, pays d'Amérique du Sud. Dans un télégramme signé par le secrétaire d'État Pietro Parolin, le souverain pontife assure de ses prières et manifeste sa gratitude envers tous les secouristes, invoquant sur le peuple colombien le don de l'espérance chrétienne. Le thème de la prochaine journée mondiale pour la paix a été dévoilé. Désarmer la technique, servir la paix, la politique comme responsabilité préventive. Voici ce qu'a choisi Léon XIV pour cette 60e édition. Elle aura lieu le 1er janvier 2027. Ainsi, l'humanité tout entière est appelée à promouvoir la dignité de la personne. Les détails avec Janvier Yameogo.
2: Il faut éviter le risque de confier des choix de combat aux machines, fait comprendre le pape Léon. Léon XIV invite les hommes politiques à assumer un devoir moral de prévention et demande à toute la communauté internationale de créer des règles communes pour garder le contrôle humain sur les décisions de vie ou de mort. Dans ce message, l'humanité tout entière est appelée à promouvoir la dignité de la personne humaine et à contribuer à l'édification de la paix en commençant par désarmer la technique. Léon XIV met en garde contre les risques liés au fait de confier les décisions militaires à l'intelligence artificielle. Le pape lance un appel pressant à la communauté internationale afin qu'elle promeuve des accords communs capables de préserver la responsabilité humaine et les principes humanitaires dans les contextes où sont en jeu la vie des personnes et la coexistence entre les peuples. Le Saint-Père, dont la devise est un appel à l'unité, en celui qui est un, soyons un, n'a de cesse d'appeler à la paix, que ce soit durant les voyages, lors des nombreux messages et durant les moments de prière.
1: À présent, les nouvelles de l'Église nous parvenant du continent. À Kindia, la 41e session de formation biblique et humaine s'est achevée ce dimanche après 10 jours de retraite spirituelle. L'archidiocèse de Conakry a réuni près de 400 jeunes autour de l'étude des Saintes Écritures sous la conduite de Mgr François Silla, les précisions de Juanita Scolastique.
3: La session de formation biblique et humaine s'est tenue du 31 juillet au 9 août à Kindia. Des jeunes ont partagé 10 jours rythmés par la prière, les enseignements et des temps de formation. Une tradition que Mgr François Silla a tenu à inscrire dans la continuité de ses prédécesseurs, fondateurs de cette session il y a plus de 40 ans. Mais la grande particularité de cette édition, c'est que l'archevêque a lui-même tenu à enseigner sur le thème « Église, nature, structure et fonctionnement », un geste qui a marqué les sessionnistes, comme en témoigne l'un des participants.
4: Cette année, il y avait une particularité avec les formateurs. Mgr François Silla était lui-même au devant de la scène en tant que formateur. Ça démontre jusqu'où il est animé par ce désir de voir les chrétiens être formés et surtout bien formés.
3: À la messe de clôture, l'archevêque a exhorté les jeunes à garder confiance face aux épreuves de la vie.
5: Confiance en moi, n'ayez pas peur, chers jeunes. Cette parole est encore adressée aujourd'hui à chacun de nous, à notre Église qui célèbre les 150 ans de son évangélisation.
3: Une session placée, une fois de plus, sous le signe de la transmission, de la parole, mais aussi de la foi d'une génération à l'autre. Juanita Scolastique, Conakry, pour Radio Vatican.
1: Et au Cameroun, une quarantaine de religieux et religieuses ont réfléchi à l'impact numérique sur la vie consacrée. La satisfaction qu'ils ont exprimée à la clôture de la deuxième et dernière session annuelle de la locomotive qui s'est tenue en Goya du 2 au 7 août 2026 sur le thème « Vie consacrée à l'ère du numérique, maturité affective, responsabilité et témoignage évangélique » en constitue l'un des fruits visibles. Paul Valéry Mendougo.
6: Enseignements, échanges d'expériences et travaux participatifs ont permis aux jeunes religieux et religieuses du Cameroun de relier les enjeux technologiques du numérique à leur vocation propre. Des études de cas les ont notamment aidés à apprendre à identifier un contenu manipulé, à réfléchir aux enjeux éthiques de l'intelligence artificielle et de la production intellectuelle et à mieux protéger leur identité numérique.
7: Moi, c'est la sœur Larissa Madeleine du Jefoso. Je suis très heureuse d'avoir participé à cette session des jeunes sœurs et des jeunes frères en Goyade. Je remercie également le pape pour cette encyclique qu'il a sortie et qui a orienté nos supérieurs majeurs à pouvoir sortir ce thème sur le numérique et qui nous a vraiment nourris spirituellement.
8: Je suis le frère Ariol Benoît Njouné, missionnaire des saints apôtres. Je repars avec beaucoup d'énergie, prêt à évangéliser et aussi à enseigner à mes frères et sœurs qui ne connaissent pas l'importance du numérique dans leur vie aujourd'hui.
6: Au terme de la session, plusieurs participants ont souligné avoir découvert l'ampleur d'un univers qu'ils réduisaient jusque-là à l'utilisation des outils technologiques. Paul Valéry Mondogo depuis Ngoya pour Radio Vatican.
1: Au Tchad, la formation organisée par le Bureau national du guidisme à la paroisse cathédrale Sainte-Thérèse de l'Enfant Jésus de Koumra pour renforcer les capacités des responsables du dit mouvement venu de tous les diocèses du Tchad a pris fin ce 9 août. Les détails d'Edouard Takaji.
9: Placée sous le thème « L'engagement et la responsabilité dans le partage des compétences », cette formation qui a regroupé les responsables venus des différents diocèses du Tchad a permis de renforcer les capacités de celles-ci afin qu'elles assument avec responsabilité l'encadrement des filles et des femmes de leurs diocèses respectifs, précise la responsable nationale Romnelum Kossiam Perside.
10: Le thème qui a guidé nos travaux nous rappelle que le leadership repose sur deux piliers essentiels, l'engagement personnel et la responsabilité collective. Soyons des responsables exemplaires, des artisans de changement et des bâtisseuses d'avenir.
9: Le président de la célébration, Mgr Samuel Mbairabeti Bingar, a centré son exhortation sur l'engagement et le silence.
11: L'engagement, c'est important. C'est là où vous manifestez votre présence, vous êtes active dans la vie de l'Église, dans la vie de votre mouvement, mais aussi pour aider les autres. Nous sommes appelés à reconnaître la présence de Dieu dans les silences de notre vie, à porter le fardeau des autres et à avancer avec foi, même au milieu des tempêtes contraires. Prenons le temps de prier, le temps de méditer et d'écouter la voix de Dieu qui parle dans le silence ou dans le tréfonds de notre cœur. Dieu ne se trouve pas dans le bruit. Quelquefois, nous avons peur du silence. Soyons des témoins de son amour et de sa miséricorde dans notre communauté. Et surtout, n'oublions pas que même au milieu des tempêtes, Jésus est toujours présent.
9: Edouard Takaji, N'Djamena pour Radio Vatican.
12: Dans quelques instants, l'actualité sociopolitique.
1: En Afrique du Sud, 14 mineurs clandestins ont trouvé la mort lors d'un éboulement dans une mine désaffectée, a indiqué mardi la police, ajoutant que 8 autres mineurs ont été grièvement blessés. L'accident s'est produit près de la ville de Rustenburg, à environ 100 km au nord-est de la capitale économique du pays. L'épidémie d'Ebola qui continue de progresser en République démocratique du Congo a fait 2011 morts sur 4381 cas confirmés selon les derniers bilans publiés par les autorités congolaises mardi. Ce bilan de l'épidémie actuelle qui se propage dans les régions de l'Est et du Nord-Est en proie des conflits rapproche celle de 2018-2020, la plus meurtrière à ce jour en RDC, avec près de 2300 morts pour 3500 malades recensés. Les autorités rebelles du Tigré ont accusé mardi le gouvernement éthiopien d'avoir mené des frappes de drones meurtrières dans le sud de cet état régional, dénonçant une grave escalade sur fond de tensions croissantes et crainte d'une nouvelle guerre. En Libye, le chef de renseignement militaire de l'exécutif de l'est du pays, dirigé par le maréchal Khalifa Haftar, a été tué lundi dans un attentat à la voiture piégée, a annoncé mardi le commandant de cette armée qui dirige toute la partie orientale et une bonne partie du sud du pays. L'attentat visant le directeur de renseignement militaire s'est produit alors qu'il quittait la mosquée après avoir accompli la prière du soir, a précisé l'armée nationale libyenne, sans donner aucun autre détail sur les possibles motivations des commanditaires. Et à l'heure où l'intelligence artificielle transforme profondément notre rapport à l'information, au travail et à la société, le chapitre 4 de Magnifica Humanitas invite à placer la personne humaine au centre de l'innovation. Le père Boniface Bouzao, prêtre jésuite spécialiste en génie informatique, revient sur les enjeux soulevés par le pape Léon XIV, la protection de la vérité, la dignité du travail et la nécessité d'un cadre éthique et juridique pour que l'intelligence artificielle demeure au service du bien commun. On l'écoute.
13: De nos jours, l'intelligence artificielle devient l'instrument qui attire l'attention de tout le monde et dont le pape devait dire quelque chose au nom de l'Église, à savoir, comme le souligne le texte du pape lui-même, la vérité est comme un bien commun à protéger la dignité du travail et à préserver la liberté contre toute indépendance de toute marchandisation. Une vérité a tendance à se définir comme une information le plus relayée. On ne cherche donc pas nécessairement la réalité, mais l'information la plus relayée. Et c'est cela qui intéresse les gens. Ce qui intéresse, ce n'est plus la recherche des faits réels, mais plus la question de la visibilité. Est-ce que nous sommes vus nécessairement?
14: La désinformation, les manipulations numériques et la capacité à influencer les représentations du monde et de l'être humain demeurent des défis pour nous. Comment les citoyens, particulièrement les jeunes, peuvent-ils développer un esprit critique face à ces nouveaux défis?
13: Face à ce nouveau défi, justement, les jeunes devraient faire très attention parce qu'ils sont le plus touchés et les plus manipulés dans ces affaires. D'être plus vigilant, de ne pas croire à tout ce qui nous tombe sous la main et de faire confiance beaucoup plus aux médias des personnes spécialisées dans le domaine pour pouvoir, n'est-ce pas, nous fournir l'information juste. Est-ce que nous sommes à la recherche de l'information juste ou bien de l'information qui est populaire? Et c'est ça la distinction. Comment est-ce que nous allons à la recherche de l'information juste dans un monde où on recherche simplement la popularité?
14: Le pape aborde la question de la dignité du travail et souligne la transformation de nombreux métiers et même leur disparition. Comment concilier innovation technologique engendrée par l'intelligence artificielle et respect de la dignité des travailleurs? En d'autres termes, comment faire en sorte que l'intelligence artificielle demeure au service de la personne humaine et du bien commun?
13: Alors, le premier moyen pour aider l'intelligence artificielle à atteindre son objectif et le service des êtres humains, c'est de mettre l'accent sur la formation et de mettre des règles pour conduire la recherche. La recherche dans le domaine de l'intelligence artificielle de nos jours devrait être conduite par une certaine éthique. Les gouvernants doivent mettre en place une législation pour protéger les personnes humaines, pas seulement à laisser la recherche faire ce qu'il a à faire, mais aussi de le faire dans un cadre. Donc, le défi de chaque innovation technologique est de mettre au centre le bien-être de la personne humaine. Si on ne respecte pas cette norme, il serait difficile de respecter la dignité des travailleurs. Dans le texte, le pape le souligne clairement, la justice passe aussi par l'accès aux bienfaits de l'innovation, soins, connaissances, outils, opportunités. Mais l'être humain doit être l'objectif et non un simple moyen à arriver à ce but-là. Pour cela, il faut, comme il le dit très bien, il faut des lois justes et instruments, n'est-ce pas, et les instruments de redistribution qui corrigent les déséquilibres, notamment les biais des systèmes fiscaux de nos jours, qui quelquefois défavorisent une catégorie de personnes vis-à-vis des autres. De façon technique, tout est possible pour faire en sorte que l'intelligence artificielle reste au service des personnes humaines, en favorisant un travail décent, l'inclusion sociale et une égale répartition des bénéfices de l'innovation. Et ça, sur ce point, j'insiste parce que quelquefois, les bénéficiaires de ces innovations ne sont pas nécessairement ceux qui travaillent le plus. Ce n'est pas ceux qui le donnent le plus qui ont le plus, n'est-ce pas, de rémunération. C'est un élément fondamental lorsque l'on veut que l'innovation technologique soit, n'est-ce pas, au service de la personne humaine et non l'inverse.
1: Père Boniface Bouzao, prêtre jésuite et spécialiste en génie informatique, il répondait aux questions de Marie-Josée Moindo Boaboalo.
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1: C'est donc par ici que nous mettons un point final à notre programme aujourd'hui. Merci de l'avoir suivi et à la prochaine.

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1: Une première au Moyen-Orient, le Liban a officiellement aboli la peine de mort après un vote à une large majorité, décision jugée historique par le ministre libanais de la Justice et de nombreux activistes. Nous irons à Beyrouth au début de ce journal. Les Soudanais confrontés à la pénurie d'eau, en plus de la guerre civile qui ravage le pays, la baisse du niveau du Nil suscite la préoccupation, c'est le cas notamment à Khartoum, la capitale. À la une de ce journal également, plusieurs ONG américaines qui portent plainte contre l'administration Trump pour faire annuler des sanctions mises en place contre la Cour pénale internationale, la CPI régulièrement critiquée par le président républicain. Dans ce journal, nous irons aussi en Russie, où la seule formation politique du pays qui prône des négociations immédiates avec l'Ukraine se voit écarter des prochaines élections législatives. Et puis dans notre dossier ce matin, gros plan sur le cinéma comme outil d'évangélisation. Illustration ce matin en Côte d'Ivoire avec le jeune réalisateur Jean-Charles Bitti.
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1: Bonjour, c'est une première au Moyen-Orient. Le Liban a donc officiellement voté hier pour l'abolition de la peine de mort. Le ministre de la Justice du pays du Cèdre a évoqué une décision historique. Depuis 2004, le pays avait adopté un moratoire sur la peine capitale. Le vote du Parlement libanais a été accueilli hier par un concert d'applaudissements de la part des défenseurs des droits de l'homme et des activistes présents. À Beyrouth, les précisions de Paul Ralifé.
3: L'abolition de la peine de mort vient couronner un long combat mené depuis des années au Liban par des personnalités politiques et des défenseurs des droits humains. Une décision historique qui place désormais le Liban à l'avant-garde des pays du Moyen-Orient en matière de respect des droits de l'homme. Cette abolition aura aussi des conséquences concrètes. Elle devrait faciliter les demandes d'extradition formulées par Beyrouth auprès de pays qui ont eux-mêmes aboli la peine capitale. Jusqu'ici, le Liban observait un moratoire sur les exécutions depuis 2004. En janvier de cette année-là, 3 prisonniers reconnus coupables du meurtre de civils et de militaires avaient été exécutés par pendaison. La peine de mort pouvait alors être prononcée dans les affaires de meurtre aggravé, mais aussi pour certains actes terroristes ayant entraîné la mort de civils ou de militaires. Elle était également prononcée par contumace, une situation qui a contribué à gonfler le nombre de condamnations à mort, alors même que certains condamnés ne se trouvaient pas dans les prisons libanaises. Avec la nouvelle loi adoptée ce mardi par le Parlement, les 85 personnes condamnées à mort et actuellement détenues dans les prisons devraient voir leur peine commuée en réclusion à perpétuité avec travaux forcés. Paul Khalife, Beyrouth, RFI pour Radio Vatican.
1: Les États-Unis parraineront une nouvelle série de pourparlers entre Israël et le Liban début septembre à Rome, annonce faite hier soir par un responsable du département d'État. Ces négociations, pour l'heure, des résultats très modestes. La partie libanaise a même menacé de boycotter le prochain round de négociations avec l'État hébreu en raison des nombreuses opérations militaires de l'armée israélienne qui se poursuivent dans le sud du pays. La guerre au Soudan se poursuit sans relâche, elle aussi, entre les paramilitaires des FSR et l'armée régulière. Les principales lignes de front sont le Kordofan au centre du pays et le Darfour à l'ouest, où les civils sont pris au piège des combats. Dimanche dernier, après l'Angélus, le pape Léon XIV avait appelé à l'organisation de couloirs humanitaires pour protéger les populations. Le Soudan qui doit faire face à un autre problème, celui de la sécheresse et du niveau inquiétant du Nil. De nombreux habitants de Khartoum, la capitale notamment, peinent à s'approvisionner en eau. Les précisions d'Augustine Passy.
4: Nous n'avons plus d'eau courante, cela revient seulement quelques heures par jour, souvent la nuit, témoigne le coiffeur de rue Abdelrahman Bahrit depuis le nord de Khartoum. Le 3 août, l'association des médecins soudano-américains a alerté sur la crise de l'eau au Soudan, dénonçant une urgence qui se déroule sous nos yeux. La pénurie d'eau potable favorise notamment les épidémies de choléra, alors qu'une nouvelle vague a été déclarée par l'OMS fin juin. Les combats qui ont ravagé Khartoum entre avril 2023 et mars 2025 ont lourdement endommagé le réseau électrique dont dépendent les pompes à eau et les usines de traitement de l'eau. Or, les travaux de réparation tardent, puisque le budget national demeure largement consacré à l'effort de guerre, les affrontements continuant dans l'ouest du pays. Le manque de précipitations en pleine saison des pluies affecte en outre le fonctionnement des 2 principaux barrages hydroélectriques soudanais. La baisse du niveau du Nil s'explique enfin par le premier remplissage jusqu'à sa capacité maximale du grand barrage de la Renaissance éthiopienne. Et ce, sans coopération avec les autorités soudanaises, la faute aux tensions diplomatiques qui divisent les 2 pays ces derniers mois. Augustine Passy pour Radio Vatican.
1: Au Soudan du Sud, voisin des violences intercommunautaires, ont fait au moins 60 morts ces derniers jours dans l'état de Warap, au nord-ouest du pays. Il s'agit de deux attaques pour voler du bétail. Le président Salva Kiir avait décrété l'état d'urgence pour 6 mois dans cet état l'an dernier, en raison des conflits récurrents, des conflits parfois liés aux problèmes d'accès à l'eau et au pâturage. En Colombie, le bilan du séisme revu à la baisse ces dernières heures. 216 personnes ont été tuées dans le tremblement de terre. L'ouest de la Colombie et la côte pacifique sont les zones les plus touchées. Le séisme a fait par ailleurs 1600 blessés. Les secouristes qui s'activent toujours pour retrouver des survivants. Hier, 48 heures après la secousse, une femme a été extraite vivante des décombres d'un immeuble effondré. Dans un télégramme, le pape a partagé sa tristesse et ses prières pour les victimes, saluant également le dévouement généreux de tous les secouristes. Les évêques colombiens ont par ailleurs appelé à la solidarité. Les banques alimentaires du pays ont lancé des campagnes de collecte d'aide destinées aux survivants. Partons aux États-Unis où 4 ONG, dont Human Rights Watch, ont déposé plainte contre l'administration Trump pour faire annuler des sanctions prises contre la Cour pénale internationale. Ces sanctions représentent, selon les ONG, une entrave à la capacité des victimes de crimes de guerre à obtenir justice. Ces derniers mois, l'administration américaine a multiplié les décisions visant à entraver le travail de la CPI. Gwendal Lavin.
5: La plainte concerne un décret présidentiel signé par Donald Trump en février 2025. Le texte autorise des sanctions à l'encontre de membres de la Cour pénale internationale, notamment ses juges, ainsi que de personnes travaillant avec pour obtenir justice dans des affaires de génocide, de crimes de guerre ou de crimes contre l'humanité. En plus de ces individus, c'est un affront aux victimes et survivants de ces crimes et nous refusons de rester silencieux, écrit Joyce Ajlouni, la secrétaire générale de l'une des 4 ONG. Selon leur avocat, ces sanctions violeraient le droit à la liberté d'expression protégée par le premier amendement de la Constitution américaine. Elles interdisent notamment aux juges d'entrer aux États-Unis, mais les empêchent aussi d'utiliser des services proposés par des entreprises américaines comme Google et d'avoir recours au dollar lors de transactions financières. Bien que les États-Unis ne soient pas membres de la Cour, ils cherchent aussi à l'affaiblir en enjoignant les pays africains de la quitter à travers un chantage financier. Ces sanctions sont surtout des représailles aux enquêtes menées par la CPI à l'encontre d'Israël et notamment au mandat d'arrêt lancé contre le premier ministre israélien Benjamin Netanyahou. Wendell Avina, New York, Radio Vatican.
1: La Hongrie a un nouveau président, András Baka, ancien président de la Cour suprême, évincé par Viktor Orbán, a été largement élu hier par les députés. Âgé de 73 ans, András Baka a dans son discours inaugural mis en garde contre la tentation, je cite, de bâtir une nouvelle Hongrie sur la vengeance, en référence aux années Orbán, le pouvoir du président hongrois qui reste essentiellement symbolique. La Russie affirme avoir intercepté plus de 500 drones ukrainiens la nuit dernière, des attaques qui ont visé plusieurs oblasts et la région notamment de la Crimée et de la mer Noire, selon Moscou. L'armée russe qui, elle aussi, poursuivit ses frappes en particulier autour de la ville ukrainienne de Zaporijja, provoquant l'incendie d'un centre commercial. Le président ukrainien Zelensky a accusé hier soir les Russes d'avoir utilisé des missiles balistiques nord-coréens lors de ces frappes. Cette guerre en Ukraine, appelée opération spéciale côté russe, qui reste un sujet politiquement très sensible. Ainsi, Yabloko, le seul parti russe qui prône des négociations immédiates pour mettre fin au conflit avec Kiev, ne pourra probablement pas présenter de candidat aux prochaines élections du mois de septembre, les législatives. La Cour suprême a notamment reconnu qu'il bénéficiait de financements reçus de l'étranger. À Moscou, les précisions de Jean-Didier Revoy.
6: Durant l'audience de la Cour suprême de Russie, qui s'est tenue lundi à Moscou, les dénégations du président de Yabloko n'auront servi à rien. Nikolaï Rybakov a répété devant les juges qu'à l'instar de Vladimir Poutine, son parti estimait qu'il fallait entamer des négociations avec l'Ukraine, tout en soulignant son incompréhension de voir cette position qualifiée d'extrémiste par le plaignant. Le parti conservateur nationaliste Rodina l'accusait en plus de bénéficier de financements venus de l'étranger et d'avoir dépassé le plafond financier qui lui était alloué pour la campagne en cours. Autant d'accusations valides aidé par la plus haute instance judiciaire russe, même si Yabloko a toujours réfuté toutes ces accusations portées contre lui. Le parti a d'ores et déjà annoncé qu'il ferait appel de cette décision qu'il exclut du champ politique national. Mais ses chances d'obtenir gain de cause sont quasi inexistantes. La justice russe n'invalide pratiquement jamais ses décisions antérieures. Yabloko n'était crédité que de 3% des voix, soit en dessous du seuil des 5% nécessaires pour siéger à la Douma. Mais pour les autorités, c'est déjà trop, comme le montre la décision de la Cour suprême. Jean-Didier Revoin, Moscou, pour Radio Vatican.
1: Avant de passer à notre dossier, n'oubliez pas de suivre sur notre site et page Facebook l'audience générale du pape Léon XIV. Ce matin, ce sera tout à l'heure vers 10h, heure de Rome, depuis la basilique Saint-Pierre. Le Saint-Père qui, après cette audience, se rendra à Castel Gandolfo pour y rester jusqu'à la semaine prochaine. L'Angélus de 10h. dimanche prochain sera ainsi récité depuis le palais apostolique de la petite ville située dans les collines au sud-est de Rome. Enfin, chers auditeurs et auditrices, si vous ne l'avez pas encore fait, écrivez-nous, racontez-nous ce qui vous plaît, au moins dans nos journaux. Nous avons envie de mieux vous connaître. Vos retours sont importants. Une seule adresse, françaissanslacedi@vaticannews.va. Vous pouvez aussi nous envoyer vos messages sur notre page Instagram, vaticannews-fr. En ce mercredi d'été, nous vous emmenons ce matin au cinéma, direction la Côte d'Ivoire, un cinéma d'évangélisation porté par le réalisateur Jean-Charles Bitty, auteur du film intitulé « Dans le viseur du diable ». Jeune réalisateur catholique, membre de la paroisse Notre-Dame de la Tendresse à Abidjan, où a été projeté son film, il puise son inspiration dans les défis du quotidien, aborde des thèmes centrés sur la spiritualité, la tentation et la lutte intérieure. Faire passer des messages aux jeunes, croyants et non-croyants, telle est son ambition. C'est un dossier préparé ce matin par Myriam.
7: Lorsque la lanterne magique du cinéma s'allume dans l'obscurité, le regard de l'âme s'illumine simultanément, car le cinéma s'est allié ce qui semble n'être qu'un simple divertissement au récit de l'aventure spirituelle de l'être humain, affirmait le pape Léon XIV l'année dernière lors d'une audience accordée à 200 acteurs du monde du cinéma en salle Clémentine. Dans le viseur du diable, ce film dont l'avant-première a été projetée en juin dernier à la cathédrale Saint-Paul d'Abidjan, est une œuvre du réalisateur Jean-Charles Bitty dans laquelle sont évoquées tentation, argent et foi.
8: C'est l'histoire d'un jeune qui a perdu sa femme. Il est au chômage, il a deux enfants. C'est difficile pour lui et à la faveur d'une rencontre inopinée, il trouve du travail par le biais d'un milliardaire énigmatique qui justement va l'introduire à la suite de cela dans un monde de faste où tout ce qu'il va faire justement va l'engager à payer un prix. Est-ce qu'il sera prêt à payer ce prix? C'est ce qu'on a voulu mettre justement sur à partir de ce film.
7: À travers ce thriller chrétien, le scénariste ivoirien entend faire passer un message, surtout à la jeunesse d'aujourd'hui, sur les dangers de la quête du gain facile.
8: La luxure, l'appât du gain, c'est de plus en plus des choses qui sont offertes à toute la jeunesse mondiale. Les jeunes, justement, ils voient ça, ils sont séduits par ça, alors que ce n'est pas véritablement le bon chemin à suivre.
7: Parmi les acteurs du film, dans le viseur du diable, figure le prêtre exorciste du diocèse d'Abidjan, Norbert Erika Bekan, qui n'est pas à sa première expérience.
9: Le combat contre le diable et ses suppôts est de tout temps. Soyons vigilants.
10: Je ne suis pas mon premier film, j'ai déjà joué dans un film qui s'adresse aux jeunes où je devais être ce prêtre qui donne le conseil, j'ai beaucoup apprécié ça. Et donc je n'ai pas hésité un seul instant quand le réalisateur du film Le viseur du diable est venu me proposer de camper un peu mon rôle. Ça demandait des sacrifices et de voir des jeunes qui étaient là à des heures indues. Parce qu'on partait quelquefois juste à 1h, 2h du matin pour le tournage. Alors c'est ça qui m'a surtout marqué.
7: Le réalisateur de ce film a d'abord commencé par les pièces de théâtre et pour le cinéma, il y a de cela 2 ans, avec la diffusion de films chrétiens nigérians. Aujourd'hui, il s'engage dans la promotion du cinéma catholique d'évangélisation en Afrique afin de toucher un public aussi bien croyant que non croyant, mais tout cela sans subvention.
8: On a décidé de faire du cinéma d'évangélisation, par exemple. Le cinéma d'évangélisation, pour nous, on estime que c'est l'une des nouvelles formes d'évangélisation que nous devons prendre à bras le corps pour pouvoir justement toucher le maximum de personnes, le maximum de chrétiens et même de non-chrétiens. Et nous voulons en faire plus. Et pour en faire plus, naturellement, il faut des accompagnements aussi.
7: Producteurs, réalisateurs et acteurs chrétiens sont à encourager dans cette mission d'évangélisation, estime le père Abécan, dans un monde qui a soif de l'évangile.
10: C'est une mission, c'est un rôle dans l'Église. Et l'Église a besoin d'eux pour l'évangélisation.
7: Et comme l'affirmait le pape Léon XIV, notre époque a besoin de témoins d'espérance, de beauté et de vérité par l'œuvre artistique. Il est possible de les incarner, de retrouver l'authenticité de l'image pour sauvegarder et promouvoir la dignité humaine qui réside dans le pouvoir du bon cinéma, de ses créateurs, mais aussi de ses acteurs.
1: Voilà, le cinéma d'évangélisation en Côte d'Ivoire, à la une de notre dossier ce matin, sujet préparé par Myriam Sandounot. Ainsi s'achève ce journal. Merci pour votre fidélité. Prochain rendez-vous de l'information, ce sera à 13h en direct de Rome. Vous serez accompagné par Cécile Mérieux. Excellente journée à tous.

0: Laudetur Jesus Christus, loué soit Jésus-Christ. Bienvenue à mes auditeurs, vous êtes bien sur Radio Vatican qui émet depuis la cité du Vatican et nous rejoignons le pape Léon XIV pour l'audience de ce mercredi 12 août où le pape poursuivra son cycle de catéchèse sur le Concile Vatican II. C'est Jean-Vier Amiogo depuis Radio Vatican qui vous accompagne pour vivre ce moment avec le Saint-Père. En ce moment, le Saint-Père dans la basilique salue tous ceux qui sont sur une rangée et l'audience se passe dans la basilique vaticane à cause de la chaleur qu'il y a en ce moment à Rome. Et pendant que le pape salue les personnes et les enfants, faites très attention. Alors, nous saluons nos auditeurs connectés sur Facebook, YouTube et à travers notre site www.vaticannews.va. Et nous n'oublions pas tous nos radiopartenaires IWTN, Radio RCF Notre-Dame, KTO Radio en France, Radio Espérance et Radio Salve Regina en Corse, les radios chrétiennes associées en France, Celle et Lumière TV au Canada, et Radio Notre-Dame de Bangui en Centrafrique. Je vous salue tous, ainsi que les auditeurs de Radio et TV catholique Elikia depuis Kinshasa, Radio Maria, République démocratique du Congo également. Et nous n'oublions pas tous ceux qui nous suivent, connectés à Ecclesia TV de Côte d'Ivoire. Et si nous en oublions, bienvenue à tous. Nous sommes en streaming effectivement sur Vatican News, Web Radio, Facebook et YouTube également. Bienvenue et bonne position d'écoute. Et hier, le pape s'est reposé et s'est recueilli à Castel Gandolfo, d'où il est retourné à Rome, au Vatican, hier soir, pour cette catéchèse. Et après la catéchèse, aujourd'hui, le pape doit retourner encore à Castel Gandolfo, où il passera les fêtes du 15 août et le dimanche, avant de revenir au Vatican. Et hier a été publié par la salle de presse le thème de la prochaine journée mondiale de la paix 2027, le 1er janvier 2027. Et ce thème est « Désarmer la technique, servir la paix, la politique comme responsabilité préventive ». Et nous savons que le pape tient beaucoup au thème de la paix. Dès le soir de son élection, il a souhaité une paix à tout ce qui était là, une paix désarmée et une paix désarmante. Et le pape appelle fréquemment à désarmer, désarmer la technique, désarmer nos paroles, désarmer notre langage. Et que Dieu fasse de nous des auditeurs qui entendent cet appel à la paix. À chaque occasion, effectivement, le pape appelle à la paix. Et le pape est toujours en train de saluer. Voilà, il salue et bénit les personnes dans la basilique Saint-Pierre. Naturellement, tout le monde tend la main, tout le monde veut saluer le Saint-Père. Et rappelons que depuis le début de l'année, le pape Léon nous fait redécouvrir les textes du Concile Vatican II. Et après une introduction, Il a eu 5 audiences sur Dei Verbum, la constitution dogmatique Dei Verbum, sur la révélation divine et sa transmission. Puis 9 audiences sur Lumen Gentium, sur le mystère de l'Église, entrecoupé par le voyage en Afrique. Et depuis le 20 mai, le pape réfléchit et médite avec nous sur Sacrosanctum Concilium, entrecoupé effectivement par le voyage en Espagne et le moment de repos estival. Mais rappelons brièvement que dans sa première méditation sur la liturgie, dans le mystère de l'Église, Léon XIV avait rappelé que dans la célébration liturgique s'accomplit l'œuvre de notre rédemption et qu'elle constitue à la fois le sommet vers lequel tend l'action de l'Église et en même temps la source d'où jaillit toute son énergie. Puis la seconde catéchèse portait sur la réforme liturgique comme tradition et en même temps développement et synthétisait dans la formule conciliaire préserver la saine tradition et s'ouvrir à un progrès légitime. Et Léon XIV y exhortait les prêtres au respect des textes et des règles liturgiques en évitant d'ajouter, de supprimer, de modifier quoi que ce soit de leur propre initiative. La troisième catéchèse sur Sacrosanctum Concilium portait sur le rite, le signe et le symbole à partir du récit d'Emmaüs. Et la quatrième catéchèse sur le mystère de l'Eucharistie. Et la cinquième, c'était la prière de l'Église. Et aujourd'hui, ce sera la sixième catéchèse sur Sacrosanctum Concilium. Le pape est arrivé.
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0: Il va
1: introducendola con
0: donner
1: il segno della croce e il saluto liturgico.
0: le
1: Se
0: début
1: vogliamo ora
0: avec
1: raccogliere la sua parola
0: le
1: e
0: signe de
1: ricevere
0: la
1: la sua
0: croix, le signe de
1: benedizione.
0: l'amour de Dieu.
2: Nel
0: Disposons-nous.
2: nome del Padre, del Figlio e dello Spirito Santo.
3: Amen.
2: La pace sia con voi.
0: Le pape a fait le signe de la croix au nom du
1: Dal
0: Père et
1: libro
0: du
1: della
0: Fils et du
1: Apocalisse di San
0: Saint-Esprit
1: Giovanni
0: et a
1: Apostolo.
0: souhaité la paix. Maintenant, c'est la
1: Lui che ci
0: lecture
1: ama,
0: du
1: che ci
0: test
1: ha
0: de
1: liberati dalle
0: base
1: mani
0: de la
1: tiranniche con il suo
0: méditation de
1: sangue,
0: la catéchèse
1: sacerdoti
0: d'aujourd'hui.
1: d'un regno, sacerdoti
0: C'est
1: per il suo Dio e Padre. A
0: tiré
1: lui la gloria e la potenza nei
0: du
1: secoli
0: livre
1: dei
0: de
1: secoli. Amen.
0: l'Apocalypse, chapitre
1: Ecco,
0: 1,
1: vi
0: versets
1: annuncio
0: 5
1: il
0: à
1: Dio e
0: 8.
1: ogni occhio lo vedrà, anche quelli che lo
0: Et
1: trafissero,
0: c'est la
1: e da
0: lecture en
1: tutte
0: langue
1: le tribù della terra
0: italienne
1: parleranno il
0: actuellement.
1: popolo. Sì, amen. Dice il Signore Dio, io sono l'Alfa e l'Omega, colui che è, che era e che viene, l'Onnipotente, parola di Dio.
0: Maintenant, nous écoutons en français.
4: Du livre de l'Apocalypse de Saint Jean. À lui qui nous aime, qui nous a délivrés de nos péchés par son sang, qui a fait de nous un royaume et des prêtres pour son Dieu et Père. À lui la gloire et la souveraineté pour les siècles des siècles. Amen. Voici qu'il vient avec les nuées, tout œil le verra. Ils le verront ceux qui l'ont transpercé et sur lui se lamenteront toutes les tribus de la terre. Oui, Amen. Moi, je suis l'alpha et l'oméga, dit le Seigneur Dieu, celui qui est, qui était et qui vient, le souverain de l'univers. Parole du Seigneur.
0: Nous rendons grâce à Dieu. Et maintenant, c'est en anglais.
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0: La parole du Seigneur en anglais et maintenant.
3: Lesung aus der Offenbarung des Johannes. Ihm, der uns liebt und uns von unseren Sünden erlöst hat durch sein Blut,
0: ein lang allemande
3: Königreich gemacht hat und zu Priestern vor Gott, seinem Vater, ihm sei die Herrlichkeit und die Macht in alle Ewigkeit. Amen. Siehe, er kommt mit den Wolken, und jedes Auge wird ihn sehen, auch alle, die ihn durchbohrt haben. Und alle Völker der Erde werden seinetwegen jammern und klagen. Ja, Amen. Ich bin das Alpha und das Omega, spricht Gott, der Herr, der ist und der war und der kommt, der Herrscher über die ganze Schöpfung, Wort des lebendigen Gottes.
0: La parole du Seigneur, et nous continuons à écouter.
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0: Parole du Seigneur, c'était la lecture du livre de l'Apocalypse en langue espagnole. Maintenant, c'est la langue chinoise.
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0: du Seigneur, c'était la lecture du livre de l'Apocalypse en langue chinoise. Et maintenant, nous écoutons toujours
2: do livro do Apocalipse,
0: en langue portugaise.
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0: La parole du Seigneur du livre de l'Apocalypse, chapitre 1, versets 5 à 8. Maintenant, c'est la lecture du livre de l'Apocalypse en langue arabe.
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0: langue polonaise
8: naszych grzechów i uczynił nas
0: qui nous rappelle toujours le pape polonais
8: ojca swojego
0: Jean-Paul II.
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0: Nous avons écouté la parole de Dieu dans toutes les langues. Maintenant, c'est le moment de la catéchèse. Chers frères et sœurs, le cinquième chapitre de la Constitution conciliaire Sacrosanctum Concilium est consacré à l'année liturgique, thème sur lequel nous souhaitons aujourd'hui fixer l'attention afin d'en expliquer la valeur dans la vie de tout croyant. Tout d'abord, il convient de rappeler que cette manière de définir le cycle des fêtes chrétiennes comme année liturgique s'est répandue dans le langage ecclésial grâce à l'œuvre du serviteur de Dieu, l'abbé Prosper Guérandier. Dans l'encyclique Mediator Dei, le pape Pie XII affirme qu'il ne s'agit pas d'une représentation froide et inerte de faits appartenant au passé, ni d'une simple évocation des réalités d'autrefois. L'année liturgique, c'est plutôt le Christ lui-même qui vit toujours dans son Église et qui poursuit le chemin d'une immense miséricorde qu'il a lui-même commencé dans cette vie mortelle, afin de mettre les âmes humaines en contact avec ces mystères et de les faire vivre avec eux par eux. Mystères qui sont perpétuellement présents et efficaces. L'année liturgique doit donc être comprise comme une actualisation constante de l'œuvre du salut que le Christ accomplit dans l'histoire. En parcourant ce cycle temporel, l'Église reste en contact avec l'action rédemptrice du Seigneur, de sorte que tous les fidèles sont comblés de sa grâce. La rencontre avec Jésus, mort et ressuscité pour nous, est la finalité que l'Église poursuit sans cesse en plaçant au centre de chaque instant la célébration de l'événement pascal. C'est pourquoi les pères conciliaires considèrent le dimanche, le jour de fête par excellence, comme le fondement et le cœur de l'année liturgique. Dans plusieurs langues modernes, son nom atteste qu'il s'agit du Dies Domini, le jour du Seigneur. Même dans les langues où a prévalu la référence au jour du soleil, Sunday, Sonntag, on entrevoit le lien avec le Christ. Christ est le véritable soleil de justice qui illumine chaque homme. Saint Jean-Paul II, dans la lettre apostolique Dies Domini, enseigne que le dimanche est le jour du Seigneur, le jour de l'Église, le jour de l'homme, et enfin, le jour des jours. Le dimanche étant la Pâque hebdomadaire, où est commémoré et rendu présent le jour où le Christ est ressuscité d'entre les morts, il est aussi le jour qui révèle le sens du temps, jaillissant de la résurrection Il fend le temps de l'homme, les mois, les années, les siècles, telle une flèche directrice qui les traverse en les orientant vers le but de la seconde venue du Christ. Le dimanche préfigure le jour ultime, celui de la parousie, où nous ressusciterons tous. Pour sanctifier le dimanche, il est indispensable de célébrer l'Eucharistie. L'écoute de la parole et la participation au corps du Christ impliquent, selon les pères conciliaires, de le convenire in unum, c'est-à-dire le rassemblement festif des fidèles. Au sein de cette assemblée, la communauté chrétienne rend visible sa communion avec le Seigneur et témoigne de son appartenance au Christ et de sa fidélité à l'Église. Cette assemblée ne peut être remplacée par une présence purement virtuelle, ni se réduire à un rassemblement purement passif. L'assemblée liturgique se réalise en effet dans la participation active des frères et sœurs convoqués ensemble pour rendre grâce à Dieu qui les a engendrés par la résurrection du Christ d'entre les morts pour une espérance vivante. À cet égard, j'exhorte chacun à rechercher les meilleures conditions pour que puissent prendre part à la Sainte Messe, même ceux qui, le dimanche, n'ont pas la possibilité de s'absenter de leur travail. Très cher, l'année liturgique, rythmée par les dimanches, a une histoire intéressante dans laquelle s'entremêlent la foi et la dévotion de l'Église. En effet, dès le second siècle après Jésus-Christ, à la célébration hebdomadaire de la Pâque s'est ajoutée celle de la Pâque annuelle, solennité suprême étendue à la période très joyeuse de 50 jours culminant à la Pentecôte et préparée par le temps du carême avec son caractère pénitentiel. Le développement du cycle de Noël, qui s'est ensuite inspiré du modèle pascal, a permis de revivre les mystères de l'incarnation du Verbe de Dieu, de sa naissance et de sa manifestation au monde. L'Église a ensuite intégré dans les divers temps liturgiques la vénération de la Bienheureuse Vierge Marie, indissolublement unie à l'œuvre salvifique de son Fils, ainsi que la mémoire des martyrs et des autres saints qui, dans les cieux, chantent à Dieu la louange parfaite et intercèdent pour nous. L'année liturgique propose ainsi, sous une forme sacramentelle, la pédagogie de l'histoire du salut, qui, dans les fidèles depuis l'attente du Messie jusqu'à la plénitude du mystère pascal et à l'anticipation de la gloire future. En son sein, l'Église célèbre l'actualité salvifique du mystère du Christ, permettant aux croyants d'y participer toujours plus profondément. C'est pourquoi l'année liturgique constitue le principe inspirateur et le cadre de référence essentiel de toute action pastorale. Et c'est la fin de la catéchèse. Maintenant, nous allons assister au résumé de la catéchèse en plusieurs langues.
9: Les fidèles de langue française sont heureux de vous exprimer leurs sentiments respectueux et leur filial attachement. Ils vous assurent de leur prière à toutes les intentions de votre ministère apostolique universel. À la fin de l'audience, nous chanterons le Notre Père en latin. Puis le Saint-Père donnera la bénédiction apostolique. Il l'accorde spécialement aux enfants, aux personnes âgées et aux personnes qui souffrent. Il bénira également les chapelets et les autres objets de dévotion que vous avez apportés à cette intention. Voici un résumé en français de la catéchèse que vient de prononcer le Saint-Père. Frères et sœurs, nous poursuivons notre réflexion avec le cinquième chapitre de la Constitution conciliaire, Sacrosanctum Concilium, consacré à l'année liturgique. Le Concile présente le dimanche comme le fondement et le cœur de l'année liturgique. C'est la Pâque hebdomadaire où est commémoré et rendu présent le jour où le Christ est ressuscité. Jaillissant de la résurrection, le dimanche traverse les temps de l'homme, les mois, les années, les siècles, telle une flèche directrice qui oriente vers la seconde venue du Christ. En ce sens, l'année liturgique est l'actualisation de l'œuvre du salut que le Christ accomplit dans l'histoire, comblant tous les fidèles de sa grâce. Il est donc indispensable de sanctifier le dimanche par la célébration de l'Eucharistie et de rechercher les meilleures conditions pour que puissent prendre part à la Sainte Messe ceux qui n'ont pas la possibilité de s'absenter de leur travail. L'année liturgique propose ainsi, sous une forme sacramentelle, la pédagogie de l'histoire du salut, guidant les fidèles depuis l'attente du Messie jusqu'à la plénitude du mystère pascal et à l'anticipation de la gloire future. Maintenant, le Saint-Père va saluer en italien les fidèles de langue française.
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9: Vous saluant en italien, le Saint-Père vient de dire: je salue tous les pèlerins de langue française et plus particulièrement les fidèles du diocèse de Yaoundé au Cameroun, accompagnés de leur évêque. Rassasiés à la table de l'Eucharistie, soyez pour le monde des témoins lumineux de l'amour du Christ. Que Dieu vous bénisse.

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1: Maintenant,
0: to
1: ce sont les anglophones.
0: And to assure you of their prayers for your ministry as the successor of Peter.
1: Ils applaudissent, ils sont nombreux. À la fin de l'audience, nous allons chanter ensemble le Notre Père en latin et le pape va donner sa bénédiction apostolique à tous et en particulier aux membres de vos familles qui sont restés à la maison. Il va bénir aussi les objets de piété et il étend sa bénédiction aux enfants, aux personnes âgées et malades. Le pape lui-même. Chers frères et sœurs, dans le cadre de notre série de catéchèses consacrée à la Constitution sur la liturgie du Concile Vatican II, Sacro Concilium, nous méditons aujourd'hui sur l'année liturgique et son importance pour les fidèles. L'année liturgique n'est pas une représentation statique d'événements passés, mais une rencontre avec le Christ lui-même qui désire plonger son peuple dans les mystères de l'histoire du salut. Le jour où le Christ est ressuscité d'entre les morts est au cœur de l'année liturgique et préfigure la seconde venue du Christ lorsque nous ressusciterons tous. C'est pourquoi il est essentiel que les chrétiens sanctifient le jour du Seigneur en se rassemblant pour célébrer l'Eucharistie. Que notre participation active et notre témoignage inébranlable nous aident à entrer toujours plus profondément dans la réalité de notre appartenance au Christ et puissions-nous attendre avec espérance sa venue dans la gloire. Je salue tous les pèlerins et visiteurs anglophones qui participent à l'audience d'aujourd'hui, en particulier les groupes venus de Malte et du Zimbabwe qui applaudissent. Sur vous et vos familles, j'invoque la joie et la paix de notre Seigneur Jésus-Christ. Que Dieu vous bénisse tous. C'est le pape lui-même qui fait le résumé de sa catéchèse en anglais. Maintenant, ce sont les germanophones.
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1: Il donne les indications pour la prière du Notre Père et le sens de la bénédiction du pape sur les objets et sur les personnes à la fin de l'audience. Maintenant, c'est le résumé. Chers frères et sœurs, la Constitution Sacro Sanctum Concilium traite dans son cinquième chapitre de l'année liturgique. Au fil de l'année, l'Église célèbre tout le mystère du Christ, depuis son incarnation et sa naissance jusqu'à son ascension en passant par la Pentecôte et l'attente de la bienheureuse espérance et de la venue du Seigneur. C'est ainsi que l'œuvre de salut accomplie par Jésus-Christ dans l'histoire est rendue présente. En particulier le dimanche, les fidèles doivent se réunir pour écouter la parole de Dieu, participer à la célébration eucharistique et ainsi commémorer la passion, la résurrection et la gloire du Seigneur Jésus et rendre grâce à Dieu. Maintenant, le pape va s'adresser. Chers frères et sœurs germanophones, Saint Benoît de Norcia écrit dans sa règle monastique « Rien ne doit passer avant l'œuvre de Dieu. Je vous souhaite de pouvoir toujours faire l'expérience de la force transformatrice du Christ que nous puissions dans la Sainte Liturgie, dans l'écoute de la parole de Dieu et à travers la célébration des sacrements, que le Seigneur vous bénisse.
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0: qui sont présents hein, aux enfants, aux personnes âgées et surtout à ceux qui souffrent. C'est le pape lui-même qui résume sa catéchèse en espagnol. Chers frères et sœurs, aujourd'hui, j'ai souhaité aborder le thème de l'année liturgique afin de poursuivre notre catéchèse sur la Constitution Sacrosanctum Concilium. Comme l'expliquait mon prédécesseur, le pape Pie XII, l'année liturgique n'est pas une représentation d'événements du passé, mais c'est le Christ lui-même qui veut nous faire participer à ses mystères, toujours présents et agissants. En d'autres termes, c'est une actualisation de l'œuvre de salut que le Christ accomplit dans l'histoire. La finalité de l'Église est que les fidèles rencontrent le Christ en plaçant au centre de chaque instant la célébration de l'événement pascal. C'est pourquoi le dimanche occupe une place prépondérante dans l'année liturgique et dans chaque semaine. C'est le jour du Seigneur que nous sommes appelés à sanctifier par la célébration de l'Eucharistie, réunis physiquement en assemblée, attentifs à l'écoute de la parole et participant à la communion au corps du Christ. Je tiens à exprimer ma solidarité envers nos frères et sœurs colombiens qui ont subi les conséquences du récent tremblement de terre qui a fait de nombreuses victimes et blessés, ainsi que d'importants dégâts matériels. Tout en priant le Seigneur pour le repos éternel des défunts, j'assure de mes prières leurs familles et tous ceux qui ont été touchés par cette tragédie. J'exprime ma gratitude à tous ceux qui participent aux opérations de sauvetage et d'aide aux sinistrés. Je salue cordialement les pèlerins de langue espagnole. Demandons à la Vierge Marie, qui a porté le Christ dans son sein, d'intercéder pour nous, afin que tout comme elle, nous puissions participer au mystère du Christ, en particulier lors de la célébration dominicale de l'Eucharistie. Que Dieu vous bénisse. Merci beaucoup. Et les hispanophones applaudissent. Ils sont nombreux. Maintenant, ce sont les Chinois. Chers frères et sœurs, nous poursuivons notre catéchèse sur les textes du Concile Vatican II, en particulier la Constitution Sacrosanctum Concilium. Aujourd'hui, nous allons réfléchir au thème de l'année liturgique et à son importance pour les fidèles. L'année liturgique n'est pas une présentation statique d'événements passés, mais une véritable rencontre avec le Christ. Car le Christ désire que son peuple s'imprègne des mystères de l'histoire du salut. Le jour où le Christ est ressuscité d'entre les morts constitue le cœur de l'année liturgique et annonce en même temps la seconde venue du Christ, lors de laquelle tous ressusciteront. C'est pourquoi, pour les fidèles, il est essentiel de se réunir pour participer à l'Eucharistie et sanctifier le dimanche. Puisse notre participation active et notre témoignage inébranlable nous aider à approfondir notre appartenance au Christ et à attendre avec espérance sa venue dans la gloire.
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0: J'adresse mes saluti.

0: salutation cordiale aux personnes de langue chinoise. Chers frères et sœurs, que la Vierge Marie illumine chaque jour votre vie et vous garde dans l'harmonie. Je vous bénis de tout cœur. Et maintenant, après la langue chinoise, c'est le portugais.
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0: Maintenant, c'est le résumé de la catéchèse. Au fil des mois, l'année liturgique actualise les événements de la vie de Jésus, rendant présente dans l'Église son œuvre salvatrice. Centrée sur le mystère pascal du Christ, le dimanche constitue le fondement et le cœur de tout le calendrier ecclésial. En effet, en tant que jour glorieux de la résurrection, la célébration hebdomadaire de Pâques au jour du Seigneur donne un sens à l'histoire et préfigure sa venue glorieuse à la fin des temps. C'est pourquoi l'Eucharistie dominicale est indispensable à la vie chrétienne. L'écoute de la parole et la participation à la communion eucharistique manifestent l'appartenance au Sauveur, l'union de la communauté en lui et la fidélité au projet baptismal. Par ailleurs, l'intégration de la célébration annuelle de Pâques et de Noël dans la liturgie permet aux fidèles de contempler et d'approfondir les différents mystères de la vie de Jésus-Christ.
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0: Je salue avec affection tous les pèlerins de langue portugaise, en particulier ceux venus du Mozambique, et ils réagissent. Chers frères et sœurs, je vous encourage à sanctifier le dimanche en participant à la Sainte Messe et non pas seulement en y assistant de manière virtuelle. L'Eucharistie est la rencontre vivante avec le Seigneur ressuscité qui donne un sens à notre vie et nous accorde la grâce nécessaire pour affronter en présence de Dieu chaque jour de la semaine. Que le Seigneur vous bénisse.
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0: E maintenant, c'est la langue arabe. Il donne les indications pour la prière du Notre Père à la fin de l'audience et la bénédiction que le Saint-Père impartira à ceux qui sont présents, à leur famille, particulièrement aux enfants, aux personnes âgées et aux personnes malades.
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0: L'année liturgique n'est pas une simple commémoration du passé, mais c'est le Christ lui-même qui vit éternellement dans sa gloire, dans son Église. C'est une perpétuation de son œuvre salvifique, afin que les fidèles restent en communion avec son œuvre rédemptrice. Et le dimanche est le fondement et le cœur de l'année liturgique. C'est la Pâque hebdomadaire, le jour du Seigneur, qui révèle le sens du temps et oriente les fidèles vers la seconde venue du Christ. Puis ont été ajoutées à l'année liturgique la célébration de la Pâque annuelle, le carême et le temps de Noël. Par la suite, les fêtes en l'honneur de Notre-Dame Marie, de la Vierge Marie, des martyrs et des saints ont été intégrées à différentes périodes de l'année liturgique. L'année liturgique nous rappelle l'histoire du salut et nous conduit à la plénitude du mystère pascal.
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0: Saluant les fidèles de langue arabe, le Pape a dit: Je salue les fidèles de langue arabe. L'année liturgique n'est pas une simple commémoration des événements du passé, mais la présence vivante du Christ qui poursuit dans son Église l'œuvre du salut et nous guide vers la rencontre avec lui. Que le Seigneur vous bénisse et vous protège tous et toujours de tout mal. Et maintenant, ce sont les fidèles de langue polonaise.
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0: Le jour d'abord les consignes pour la fin de l'audience.
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0: Le résumé de la catéchèse. La Constitution Sacro Sanctum Concilium présente l'année liturgique composée d'un cycle de fêtes chrétiennes comme le point de référence primordial pour l'action pastorale. Son fondement et son cœur est le dimanche, le jour du Seigneur, et la plus ancienne des fêtes. Comme l'a souligné Saint Jean-Paul II, c'est aussi le jour qui révèle le sens du temps. La célébration du dimanche repose principalement sur la participation active à l'Eucharistie. Elle ne peut être remplacée par une retransmission virtuelle. Depuis le deuxième siècle après Jésus-Christ, on célèbre Pâques, c'est-à-dire la plus grande fête de l'année. Sa célébration s'étend sur les 50 jours du temps pascal précédé du carême. Le deuxième cycle de l'année liturgique est lié au temps de Noël.
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0: Saluant les pèlerins de langue polonaise, le pape a dit « Le mois d'août est pour vous riche en anniversaires importants. Par l'intercession de Marie, le 15 août 1920, la victoire a été remportée lors de la bataille de Varsovie qui a changé le cours de l'histoire de la Pologne et de l'Europe. À la veille de l'Assomption, on célèbre la mémoire liturgique de Saint Maximilien Marie Kolbe, qui a donné sa vie pour un compagnon de captivité dans le camp nazi allemand d'Auschwitz. Que le souvenir de ces événements nous guide sur le chemin de la paix indiqué par l'Immaculée. À tous ma bénédiction. » Et ils applaudissent. Ils sont nombreux et ils applaudissent.
5: 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I fedeli di lingua italiana.
0: Maintenant, ce sont les fidèles de langue italienne, naturellement les plus nombreux.
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0: J'adresse un accueil chaleureux aux pèlerins de langue italienne. Je salue tout particulièrement les frères de Saint Gabriel venus d'Asie et d'Afrique qui célèbrent le 25e anniversaire de leur profession religieuse. Et je les encourage à persévérer avec joie dans leur mission au service de l'Évangile. Je salue également les participants au camp international organisé par l'œuvre pour la jeunesse Giorgio Lapira. Ils sont nombreux, ils applaudissent. Et le groupe Il Cenacolo de Maropati. Ma pensée va enfin aux jeunes, aux malades, aux jeunes mariés. Dans quelques jours, nous célébrerons la solennité de l'Assomption de la Bienheureuse Vierge Marie. Je tiens à vous exhorter à adresser sans relâche vos prières à la Mère de Dieu en suivant son exemple pour accueillir pleinement la vocation à la familiarité avec le Seigneur et à la sollicitude envers le prochain. À tous, ma bénédiction. Et maintenant, nous nous unissons pour chanter le Notre Père.

Nous accueillons la bénédiction par l'Amen, la bénédiction du Pape qui nous rejoint, où que nous soyons, amis auditeurs, nous aussi. Du lieu où nous sommes, nous pouvons applaudir avec ceux qui sont présents dans la basilique Saint-Pierre. Nous sommes à la fin de l'audience dans la basilique Saint-Pierre, ce jour 12 août. Et le pape va saluer certaines personnes. Rappelons que cette fin de semaine, le pape se rendra à Castel Gandolfo pour la célébration de la 15 août. Et le pape lui-même a rappelé que dans quelques jours, nous célébrons la solennité de l'Assomption de la Bienheureuse Vierge Marie. Et je tiens à vous exhorter à adresser sans relâche vos prières à la Mère de Dieu en suivant son exemple pour accueillir pleinement la vocation à la familiarité avec le Seigneur et à la sollicitude envers le prochain. À tous ma bénédiction. Le pape est en train de saluer l'archevêque de Yaoundé, Mgr Jean Barga, qui lui a porté des présents. Et le pape continue de saluer. Et nous réjouissons d'entendre cette catéchèse du pape et nous rappelons que c'est la célébration du jour du Seigneur, l'année liturgique qui a à son centre la célébration du jour du Seigneur avec l'Eucharistie dominicale qui est indispensable à la vie du chrétien. L'écoute de la parole et la participation à la communion eucharistique manifestent l'appartenance au Sauveur, l'union de la communauté en lui et la fidélité au projet baptismal. Frères et sœurs, amis auditeurs, que Dieu nous aide à être fidèles à notre baptême et à participer de manière vraiment profonde à la liturgie dans nos paroisses. Et que Dieu nous bénisse tous. Laudetur Jesus Christus. Loué soit Jésus-Christ.

0: Laudetur Jesus Christus.
1: L'année liturgique comme pédagogie de l'histoire du salut, développe Léon XIV lors de l'audience générale ce matin. Le pape a prononcé sa sixième catéchèse sur l'année liturgique. Le Vatican soutient à la Colombie. Le tremblement de terre de lundi dernier a fait plus de 200 morts et d'importants dégâts, notamment de nombreux lieux de culte. Nous entendrons l'archevêque de Manizales, ville dévastée par le séisme. Réchauffement climatique, exploitation des hommes, les fleuves se tarissent, ce qui inquiète les populations dépendantes. Nous nous rendrons au Soudan où l'assèchement du Nil provoque une crise de l'eau. Un nouveau président en Hongrie, d'abord évincé par l'ex-premier ministre Viktor Orban, András Baka a été élu hier par l'Assemblée nationale à la faveur du changement de gouvernement.
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1: Bonjour. En ce mercredi, jour d'audience générale, le pape a prononcé sa sixième catéchèse sur Sacrosanctum Concilium, la constitution du Concile Vatican II sur la liturgie. Dans une basilique Saint-Pierre archicomble, Léon XIV a affirmé que l'année liturgique est l'actualisation de l'œuvre du salut, salut que le Christ accomplit dans l'histoire, comblant tous les fidèles de sa grâce. Le compte-rendu d'Augustine Asta.
3: Le cinquième chapitre de la Constitution conciliaire, Sacrosanctum Concilium, est consacré à l'année liturgique, a rappelé d'emblée Léon XIV, dont l'encyclique Mediator Dei a-t-il poursuivi. Le pape Pie XII souligne que l'année liturgique n'est pas une représentation froide et inerte de faits appartenant au passé, ni une simple évocation de réalités d'autrefois.
4: L'anno liturgico è piuttosto Cristo stesso.
3: L'année liturgique, c'est plutôt le Christ lui-même qui vit toujours dans son Église, a encore précisé le successeur de Pierre. Pour l'évêque de Rome, l'année liturgique propose ainsi, sous une forme sacramentelle, la pédagogie de l'histoire du salut, guidant les fidèles depuis l'attente du Messie jusqu'à la plénitude du mystère pascal et à l'anticipation de la gloire future. En son sein, fait-il savoir, l'Église célèbre l'actualité salvifique du mystère du Christ permettant aux croyants d'y participer toujours plus profondément. C'est pourquoi, a conclu le pape, l'année liturgique constitue le principe inspirateur et le cadre de référence essentiel de toute action pastorale.
4: Il quadro di riferimento essenziale di ogni azione pastorale.
1: Augustine Asta. À l'issue de l'audience générale, le pape a annoncé une aide concrète à la Colombie, une première enveloppe de 100 000 euros via l'aumônerie apostolique versée directement à la Caritas colombienne après le séisme qui a frappé le pays lundi matin. En plus de ce don d'urgence, Léon XIV a renouvelé ce matin ses pensées pour les victimes et blessés du tremblement de terre qui a fait plus de 200 morts et d'importants dégâts matériels. Parmi les édifices touchés en Colombie, de nombreux lieux de culte, dont la cathédrale de Manizales, dans l'ouest du pays, qui a perdu une de ses tours. Son archevêque, Monseigneur José Gómez, salue l'esprit de solidarité qui dépasse la communauté catholique.
5: Ce que nous avons vécu avec le tremblement de terre a été incroyablement choquant. La secousse a été particulièrement violente. On aurait dit qu'elle allait détruire absolument tout. Heureusement, l'Église s'est immédiatement mobilisée par l'intermédiaire d'une banque alimentaire pour apporter son aide. Grâce à Dieu, l'archidiocèse de Manizales est un bastion de la foi qui est animé par l'esprit de charité et de solidarité chrétienne.
6: Je dois dire aussi que les autorités civiles ont également réagi immédiatement. Tout d'abord auprès des sinistrés dont les logements ont été détruits, mais j'ai été très heureux d'entendre le maire de la ville nous exprimer sa volonté de collaborer à l'évaluation des dégâts subis par la cathédrale et d'aider à la collecte de fonds. Cela montre vraiment que nous sommes tous dans un même élan de solidarité. Nous pensons déjà à ce qu'il faudra reconstruire.
7: Todo el mundo está pensando en comenzar a reconstruir.
1: Monseigneur José Gómez, archevêque de Manizales, interrogé par Johan Pacheco de la section hispanophone de Radio Vatican. Les échanges de tirs se poursuivent entre l'Ukraine et la Russie. Ce matin, des frappes ukrainiennes ont tué 2 personnes dans la région russe méridionale de Krasnodar. Kiev a également visé la base navale de Novorossiysk à plus de 300 km du front. Et dernier grand bastion de la flotte russe en mer Noire, selon Volodymyr Zelensky. Les attaques russes, elles, ont fait 2 morts et 2 blessés à Kherson, grande ville du sud de l'Ukraine, toute proche de la ligne de front. Les frappes montent en puissance ces derniers mois des 2 côtés du front, faisant un nombre croissant de victimes civiles. Sur les mers, le président russe Vladimir Poutine, menace de saisir des navires occidentaux. Une menace de représailles à l'arraisonnement par des pays européens de bateaux soupçonnés d'appartenir à la flotte russe, la flotte fantôme. Et encore à propos du trafic maritime, cette fois-ci à propos de la guerre au Yémen, l'ONU a appelé les armateurs et exploitants de navires à une évaluation soigneuse des risques en mer Rouge. Elle incite à assurer la sécurité des marins après l'attaque hier attribuée aux Houthis pro-iraniens au large du Yémen. La Hongrie a un nouveau président. András Baka, 73 ans, a été élu hier à l'Assemblée nationale. Un poste aux fonctions largement honorifiques. 7 anciens présidents de la Cour suprême avaient été évincés par l'ex-premier ministre Viktor Orbán. Il était cette fois-ci le seul candidat présenté par le parti de Péter Magyar, qui détient la majorité des 2/3 au Parlement. Il succède à Tamás Szulyok, qui a été obligé de se démettre de ses fonctions par une loi spéciale votée au Parlement le mois dernier. Correspondance à Budapest de Daniel Pseny.
8: Dans son premier discours en tant que chef de l'État, András Baka, qui se voulait apaisant, a appelé la majorité à ne pas se venger du précédent gouvernement. Mais cela ne l'a pas empêché de critiquer le Fidesz, le parti de Viktor Orbán, dont les députés ont boycotté le vote. Selon lui, après 16 ans de gouvernement de l'ex-premier ministre nationaliste, la société hongroise est aujourd'hui profondément divisée. Cette nation a gaspillé une génération entière, tombant de sa position d'élève modèle de la transition démocratique au rang des pays à la traîne de l'Europe, a-t-il dit, en citant l'état de droit, l'économie, la santé, l'éducation et les finances publiques. Péter Magyar a salué cette élection en déclarant qu'András Baka est digne d'incarner l'unité de la nation car sa vie est un exemple d'engagement envers l'état de droit. Cette élection est également un signal fort envoyé à Bruxelles et aux partenaires économiques de la Hongrie qui voient d'un bon œil le rétablissement d'une démocratie libérale en Europe. Daniel Pseny à Budapest pour Radio Vatican.
1: Énième vague de chaleur en Europe. Les températures maximales devraient dépasser 30 degrés pour plus de la moitié des habitants du continent, soit quelque 300 millions de personnes. L'alerte canicule concerne la France, l'Italie et l'Espagne avec des températures supérieures à 35 degrés aujourd'hui. Le réchauffement climatique provoque l'assèchement des sols et le tarissement des fleuves. Celui du Danube fait les gros titres. Mais l'abaissement du niveau d'un autre fleuve, le Nil, inquiète également. Au Soudan, la baisse du Nil s'ajoute à de nombreux facteurs qui privent les habitants de Khartoum d'eau. Les explications d'Augustine Passy.
9: Nous n'avons plus d'eau courante, cela revient seulement quelques heures par jour, souvent la nuit, témoigne le coiffeur de rue Abdelrahman Bahit depuis le nord de Khartoum. Le 3 août, l'association des médecins soudano-américains a alerté sur la crise de l'eau au Soudan, dénonçant une urgence qui se déroule sous nos yeux. La pénurie d'eau potable favorise notamment les épidémies de choléra, alors qu'une nouvelle vague a été déclarée par l'OMS fin juin. Les combats qui ont ravagé Khartoum entre avril 2023 et mars 2025 ont lourdement endommagé le réseau électrique dont dépendent les pompes à eau et les usines de traitement de l'eau. Or, les travaux de réparation tardent, puisque le budget national demeure largement consacré à l'effort de guerre, les affrontements continuant dans l'ouest du pays. Le manque de précipitations en pleine saison des pluies affecte en outre le fonctionnement des 2 principaux barrages hydroélectriques soudanais. La baisse du niveau du Nil s'explique enfin par le premier remplissage jusqu'à sa capacité maximale du grand barrage de la Renaissance éthiopienne. Et ce, sans coopération avec les autorités soudanaises, la faute aux tensions diplomatiques qui divisent les 2 pays ces derniers mois. Augustine Passy pour Radio Vatican.
1: Au Soudan encore, sur le front de la guerre civile, des paramilitaires ont mené ce matin des attaques de drones au-dessus de la capitale et d'autres villes du pays. Et c'est la fin de notre journal. Merci pour votre fidélité. Prochain rendez-vous avec l'actualité en français demain matin, 8h30, heure de Rome. D'ici là, n'hésitez pas à nous écrire à français@vaticannews.va et sinon à visiter notre site vaticannews.va. À tous et à toutes, très bonne journée.

Lettre de Saint Paul l'apôtre aux Éphésiens. Gloire à celui qui a le pouvoir de réaliser en nous, par sa puissance infiniment plus que nous ne pouvons demander ou même imaginer. Gloire à lui dans l'Église et dans le Christ Jésus pour toutes les générations, dans les siècles des siècles. Amen.

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0: Sit laus tua in populo tuo, Domine.
2: Tu envoies des disciples préparer la route devant toi. Donne-leur d'annoncer l'Évangile avec assurance.
0: Sit laus tua in populo tuo, Domine.
2: Toi qui inspires à tant d'hommes et de femmes de te consacrer leur vie, accorde-leur de te suivre jusqu'au bout.
0: Sit laus tua in populo tuo, Domine.
2: Maître et Seigneur, tu as lavé les pieds de tes disciples. Révèle-toi en ceux qui servent leurs frères.
0: Sit laus tua in populo tuo, Domine.
2: Fils du Dieu vivant, nous confions à ta miséricorde ceux que nous pleurons, toi qui as fait sortir Lazare de son tombeau.
0: Sit laus tua in populo tuo, Domine.

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1: Vous êtes à l'écoute de Radio Vatican, amis auditeurs. Bienvenue à l'écoute de ce programme. Le pape a prononcé ce mercredi sa sixième catéchèse sur Sacrosanctum Concilium, la constitution du Concile Vatican II sur la liturgie. Il a affirmé que l'année liturgique est l'actualisation de l'œuvre du salut. Nous y reviendrons juste après les titres. À la fin de l'audience, le pape a annoncé une aide concrète à la Colombie, pays touché depuis lundi par un séisme qui a fait plus de 200 morts et de grands dégâts matériels. L'actualité de l'Église en Afrique nous conduira aujourd'hui en République démocratique du Congo où notre correspondant nous rend compte de la célébration des 100 ans d'existence de la paroisse Sainte-Thérèse de l'Enfant Jésus de Mapungu. Après l'actualité sociale et politique sur le continent africain, vous écouterez le père Boniface Boujao, prêtre jésuite et spécialiste en génie informatique. Il nous parlera des enjeux de l'IA dans le contexte éducatif africain à la lumière de Magnifica Humanitas du pape Léon XIV. À tous donc et à chacun, bonne condition d'écoute.
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1: En ce mercredi jour d'audience générale, le pape a prononcé sa sixième catéchèse sur Sacrosanctum Concilium, la constitution du Concile Vatican II sur la liturgie. Dans une basilique Saint-Pierre archicomble, Léon XIV a affirmé que l'année liturgique est l'actualisation de l'œuvre du salut. Salut que le Christ accomplit dans l'histoire, comblant tous les fidèles de sa grâce. Le compte rendu d'Augustine Asta.
2: Le cinquième chapitre de la Constitution conciliaire, Sacrosanctum Concilium, est consacré à l'année liturgique, a rappelé d'emblée Léon XIV, dont l'encyclique Mediator Dei a-t-il poursuivi. Le pape Pie XII souligne que l'année liturgique n'est pas une représentation froide et inerte de faits appartenant au passé, ni une simple évocation de réalités d'autrefois.
3: L'anno liturgico è piuttosto Cristo stesso.
2: L'année liturgique, c'est plutôt le Christ lui-même qui vit toujours dans son Église, a encore précisé le successeur de Pierre. Pour l'évêque de Rome, l'année liturgique propose ainsi, sous une forme sacramentelle, la pédagogie de l'histoire du salut, guidant les fidèles depuis l'attente du Messie jusqu'à la plénitude du mystère pascal et à l'anticipation de la gloire future. En son sein, fait-il savoir, l'Église célèbre l'actualité salvifique du mystère du Christ, permettant aux croyants d'y participer toujours plus profondément. C'est pourquoi, a conclu le pape, l'année liturgique constitue le principe inspirateur et le cadre de référence essentiel de toute action pastorale.
3: Il quadro di riferimento essenziale di ogni azione pastorale.
1: Augustine Asta, à l'issue de l'audience générale, le pape a annoncé une aide concrète à la Colombie, une première enveloppe de 100 000 euros versée directement à la Caritas colombienne après le séisme qui a frappé le pays lundi matin. En plus de ce don d'urgence, Léon XIV a renouvelé ce mercredi ses pensées pour les victimes et blessés du tremblement de terre qui a fait plus de 200 morts et d'importants dégâts matériels. Et dans un message vidéo adressé ce mercredi aux religieuses réunies à Floride pour le 70e anniversaire de la fondation de leur conférence des dirigeantes des religieuses, le pape Léon XIV a encouragé leur vitalité et leur mission, les invitant à opposer à la mondialisation de l'indifférence le remède de l'amour et de la miséricorde du Christ. Le Saint-Père a également insisté sur l'importance de l'accompagnement des jeunes et de l'éveil des vocations religieuses, on l'écoute.
4: L'Église a besoin de vous, avec toute la diversité et la richesse des formes de consécration et des ministères que vous représentez. Par votre vitalité et le témoignage d'une vie centrée sur Jésus, vous pouvez contribuer à éveiller le monde. Ensemble, vous pourrez affronter la mondialisation de l'indifférence et l'impuissance par le remède de l'amour et de la miséricorde du Christ afin de promouvoir l'épanouissement authentique de la vie consacrée. L'œuvre de susciter des vocations religieuses est d'une importance capitale. De nombreux jeunes et adultes redécouvrent la foi chrétienne, parfois après s'en être éloignés pendant un certain temps. Dans vos échanges avec les jeunes, efforcez-vous donc de leur faire découvrir votre mode de vie et de les aider à entendre la voix du Seigneur qui nous parle au plus profond de notre cœur. Encouragez-les à répondre avec courage à l'appel de Jésus, dont la générosité est sans limite, afin qu'eux aussi puissent partager la joie qui découle de son engagement.
1: À présent, les nouvelles de l'Église nous parvenant du continent. L'évêque du Diofa, Mgr José Moko, a présidé l'Eucharistie ce dimanche 9 août pour la clôture de la célébration des 100 ans d'existence de la paroisse Sainte-Thérèse de l'Enfant Jésus de Mapangu, une messe d'action de grâce qui a fait l'objet d'une prière pour la paix dans le pays. Jean-Baptiste Malengue.
5: Dans l'action de grâce pour le chemin de la foi, de la charité et de l'espérance, indiquée par les missionnaires des Scouts depuis 1926, puis les Oblats de Marie Immaculée depuis 1937 et plus tard par des prêtres diocésains, Mgr Joseph Moko a annoncé que depuis 3 ans, le processus a été enclenché par l'Église en vue du démembrement du vaste diocèse pour faire de sa partie est un nouveau diocèse avec les doyennés de Mapangu et de Banga. Mgr Moko a remercier les missionnaires Oblats, comme l'évêque d'Idiofa, le supérieur provincial des missionnaires Oblats, le père Constant Kienge Kienge et ses confrères présents ont prié avec gratitude sur la tombe des missionnaires enterrés à Mapangu, semence de vocation de religieux Oblats et de prêtres diocésains. L'évêque d'Idiofa a aussi remercié pour les églises construites, pour les centres de santé et pour le développement humain en général, en héritage du centenaire d'évangélisation. Les fidèles, rassurés par la foi en Jésus-Christ, n'ont plus à craindre les sorciers, par exemple. Et l'Église, aujourd'hui encore, éduquera au vivre ensemble dans la paix. L'évêque d'Idiofa a rappelé aux fidèles de Mapangu que la violence dont ils ont été parfois coupables contredit leur foi en Jésus-Christ et fait reculer le développement humain. Jean-Baptiste Malengue, Kalonzo, pour Radio Vatican.
6: Dans quelques instants, l'actualité sociopolitique.
1: La guerre au Soudan se poursuit sans relâche entre les paramilitaires des FSR et l'armée régulière. Les principales lignes de front sont le Kordofan au centre du pays et le Darfour à l'ouest où les civils sont pris au piège des combats. Et le pays fait face à un autre problème, celui de la sécheresse et du niveau inquiétant du Nil. De nombreux habitants de Khartoum, la capitale, peinent ainsi à s'approvisionner en eau. Augustine Passili.
7: Nous n'avons plus d'eau courante, cela revient seulement quelques heures par jour, souvent la nuit, témoigne le coiffeur de rue Abdelrahman Bahit depuis le nord de Khartoum. Le 3 août, l'association des médecins soudano-américains a alerté sur la crise de l'eau au Soudan, dénonçant une urgence qui se déroule sous nos yeux. La pénurie d'eau potable favorise notamment les épidémies de choléra, alors qu'une nouvelle vague a été déclarée par l'OMS fin juin. Les combats qui ont ravagé Khartoum entre avril 2023 et mars 2025 ont lourdement endommagé le réseau électrique dont dépendent les pompes à eau et les usines de traitement de l'eau. Or, les travaux de réparation tardent, puisque le budget national demeure largement consacré à l'effort de guerre, les affrontements continuant dans l'ouest du pays. Le manque de précipitations en pleine saison des pluies affecte en outre le fonctionnement des 2 principaux barrages hydroélectriques soudanais. La baisse du niveau du Nil s'explique enfin par le premier remplissage jusqu'à sa capacité maximale du grand barrage de la Renaissance éthiopienne. Et ce, sans coopération avec les autorités soudanaises, la faute aux tensions diplomatiques qui divisent les 2 pays ces derniers mois. Augustine Passilli pour Radio Vatican.
1: Le bilan du chavirement mardi d'un bateau sur le lac Kariba au Zimbabwe s'élève désormais à 44 morts. C'est ce qu'a affirmé mercredi la police de ce pays. L'accident s'est produit quand ce ferry transportant au moins 119 personnes s'est retourné sur cette étendue d'eau séparant le Zimbabwe de la Zambie, obligeant les survivants à se réfugier sur la coque du navire. Au moins 18 personnes, dont une majorité d'adolescents, ont été tuées mardi dans un accident entre 2 pick-up qui transportaient des ouvriers agricoles dans le nord de l'Égypte. Malgré les risques, les pick-up sont les moyens de transport courants pour les millions de travailleurs informels, y compris des mineurs, et sont souvent surchargés. En République centrafricaine, un parti d'opposition a réclamé mardi l'ouverture d'une enquête indépendante sur la sécurité routière après le grave accident de la route qui a fait plusieurs morts vendredi au sud de Bangui. Dans un communiqué signé par son président Martin Zinzele, le mouvement de libération du peuple centrafricain estime que la récurrence des accidents de la circulation relève de la défaillance du gouvernement en matière de sécurité routière et demande l'ouverture d'une enquête indépendante. Retour sur l'analyse du quatrième chapitre de Magnifica Humanitas qui invite à placer la personne humaine au centre des innovations technologiques. Le père Boniface Bouzao, prêtre jésuite, spécialiste en génie informatique, explique comment l'IA peut révolutionner l'éducation en Afrique, soulignant les défis en matière de réglementation, d'accès, d'évaluation et de financement dans ce continent qui n'a pas encore dompté les fortes technologies de l'intelligence artificielle.
8: Le niveau de technologie et de la recherche dans l'intelligence artificielle n'est pas encore assez développé, n'est-ce pas, dans beaucoup des endroits en Afrique.
9: Et quelles en sont les raisons?
8: Une des raisons, c'est la question de la disponibilité, n'est-ce pas, des ressources. Par exemple, la question même de l'accès à l'électricité ou de la connexion stable. Il est important de mettre en place un cadre dans lequel un tel développement pourrait se mettre en place de façon saine en respectant l'être humain. Il y a très peu de législation en place pour encadrer l'intelligence artificielle en Afrique. Il est donc urgent de commencer à réfléchir pour mettre l'être humain au centre et non la machine ou la production au centre.
9: En se référant à l'encyclique du pape Léon XIV, quels sont les éléments de réponse que l'Afrique doit utiliser pour ne pas tomber dans la dépendance aux algorithmes?
8: Quelques éléments que j'ai pu noter qu'on peut quand même souligner. Nous devons donc faire attention à ne pas tomber dans le piège de nos jours, surtout en Afrique, la production de nouvelles formes de subordination mondiale qui contredit le principe fondamental de la dignité de la personne. Il rend irresponsable, n'est-ce pas, des personnes qui devraient être entièrement responsables. Nous risquerons donc de plonger dans des nouvelles formes d'esclavage que nous devons éviter en Afrique parce qu'il y a beaucoup de nouvelles formes d'esclavage, n'est-ce pas, de la technologie. Parce que nous devenons, je dirais, des objets de la technologie au lieu d'être des sujets de la technologie.
9: Comment l'Afrique pourra-t-elle éviter ces nouvelles formes d'esclavage?
8: Ces nouvelles formes d'esclavage, pour l'éviter et pour passer à travers sans être pris dans son piège, c'est d'abord la formation. Nous avons à former nos jeunes à faire face à cela et à considérer la technologie comme un moyen, non comme un but, à considérer la technologie comme un instrument et non comme une fin qui nous donne déjà les résultats et que nous, on ne peut plus réfléchir et de mettre à la place de notre sens de réflexion, de notre sens critique, n'est-ce pas, la technologie. Donc la technologie doit être au service de l'être humain et non l'être humain au service de la technologie. Mais pour cela, ça doit passer par la formation. À l'école, par exemple, on devrait commencer à introduire l'intelligence artificielle comme un sujet d'enseignement pour que les gens comprennent qu'est-ce que c'est. Parce que je crois que beaucoup ne comprennent pas et croient que c'est lui qui va décider à notre place et non nous-mêmes qui décidons de quel sujet elle doit traiter.
9: On peut dire que l'intelligence artificielle conduirait à l'annihilation de l'originalité et de la créativité.
8: Exactement. C'est-à-dire que nous avons mis de côté, et ça, c'est un peu le danger, c'est de mettre de côté, je dirais, tout l'aspect philosophique du sens critique. Nous devons d'abord montrer à ces jeunes, n'est-ce pas, cultiver leur sens critique et ensuite aborder ces algorithmes avec beaucoup plus maintenant de liberté et de distance, de prise de distance. Parce que l'impression qu'on a, c'est qu'on peut se plonger dans ce monde algorithmique et croire que le monde se résume à ça. Ce n'est qu'une partie de la vérité et nous ne devons pas considérer une partie de la vérité comme la vérité.
1: Père Boniface Boujao, prêtre jésuite et spécialiste en génie informatique, il répondait aux questions de Marie-Jogé Moando Boaboalo.
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1: C'est donc par ici que nous mettons un point final à notre programme aujourd'hui. Merci de l'avoir suivi et à la prochaine.

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1: Vous êtes à l'écoute de Radio Vatican, amis auditeurs. Bienvenue à l'écoute de ce programme. Le pape a prononcé ce mercredi sa sixième catéchèse sur Sacrosanctum Concilium, la constitution du Concile Vatican II sur la liturgie. Il a affirmé que l'année liturgique est l'actualisation de l'œuvre du salut. Nous y reviendrons juste après les titres. À la fin de l'audience, le pape a annoncé une aide concrète à la Colombie, pays touché depuis lundi par un séisme qui a fait plus de 200 morts et de grands dégâts matériels. L'actualité de l'Église en Afrique nous conduira aujourd'hui en République démocratique du Congo où notre correspondant nous rend compte de la célébration des 100 ans d'existence de la paroisse Sainte-Thérèse de l'Enfant Jésus de Mapungu. Après l'actualité sociale et politique sur le continent africain, vous écouterez le père Boniface Boujao, prêtre jésuite et spécialiste en génie informatique. Il nous parlera des enjeux de l'IA dans le contexte éducatif africain à la lumière de Magnifica Humanitas du pape Léon XIV. À tous donc et à chacun, bonne condition d'écoute.
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1: En ce mercredi jour d'audience générale, le pape a prononcé sa sixième catéchèse sur Sacrosanctum Concilium, la constitution du Concile Vatican II sur la liturgie. Dans une basilique Saint-Pierre archicomble, Léon XIV a affirmé que l'année liturgique est l'actualisation de l'œuvre du salut. Salut que le Christ accomplit dans l'histoire, comblant tous les fidèles de sa grâce. Le compte rendu d'Augustine Asta.
2: Le cinquième chapitre de la Constitution conciliaire, Sacrosanctum Concilium, est consacré à l'année liturgique, a rappelé d'emblée Léon XIV, dont l'encyclique Mediator Dei a-t-il poursuivi. Le pape Pie XII souligne que l'année liturgique n'est pas une représentation froide et inerte de faits appartenant au passé, ni une simple évocation de réalités d'autrefois.
3: L'anno liturgico è piuttosto Cristo stesso.
2: L'année liturgique, c'est plutôt le Christ lui-même qui vit toujours dans son Église, a encore précisé le successeur de Pierre. Pour l'évêque de Rome, l'année liturgique propose ainsi, sous une forme sacramentelle, la pédagogie de l'histoire du salut, guidant les fidèles depuis l'attente du Messie jusqu'à la plénitude du mystère pascal et à l'anticipation de la gloire future. En son sein, fait-il savoir, l'Église célèbre l'actualité salvifique du mystère du Christ, permettant aux croyants d'y participer toujours plus profondément. C'est pourquoi, a conclu le pape, l'année liturgique constitue le principe inspirateur et le cadre de référence essentiel de toute action pastorale.
3: Il quadro di riferimento essenziale di ogni azione pastorale.
1: Augustine Asta, à l'issue de l'audience générale, le pape a annoncé une aide concrète à la Colombie, une première enveloppe de 100 000 euros versée directement à la Caritas colombienne après le séisme qui a frappé le pays lundi matin. En plus de ce don d'urgence, Léon XIV a renouvelé ce mercredi ses pensées pour les victimes et blessés du tremblement de terre qui a fait plus de 200 morts et d'importants dégâts matériels. Et dans un message vidéo adressé ce mercredi aux religieuses réunies à Floride pour le 70e anniversaire de la fondation de leur conférence des dirigeantes des religieuses, le pape Léon XIV a encouragé leur vitalité et leur mission, les invitant à opposer à la mondialisation de l'indifférence le remède de l'amour et de la miséricorde du Christ. Le Saint-Père a également insisté sur l'importance de l'accompagnement des jeunes et de l'éveil des vocations religieuses. On l'écoute.
4: L'Église a besoin de vous, avec toute la diversité et la richesse des formes de consécration et des ministères que vous représentez. Par votre vitalité et le témoignage d'une vie centrée sur Jésus, vous pouvez contribuer à éveiller le monde. Ensemble, vous pourrez affronter la mondialisation de l'indifférence et l'impuissance par le remède de l'amour et de la miséricorde du Christ afin de promouvoir l'épanouissement authentique de la vie consacrée. L'œuvre de susciter des vocations religieuses est d'une importance capitale. De nombreux jeunes et adultes redécouvrent la foi chrétienne, parfois après s'en être éloignés pendant un certain temps. Dans vos échanges avec les jeunes, efforcez-vous donc de leur faire découvrir votre mode de vie et de les aider à entendre la voix du Seigneur qui nous parle au plus profond de notre cœur. Encouragez-les à répondre avec courage à l'appel de Jésus, dont la générosité est sans limite, afin qu'eux aussi puissent partager la joie qui découle de son engagement.
1: À présent, les nouvelles de l'Église nous parvenant du continent. L'évêque du Diofa, Mgr José Moko, a présidé l'Eucharistie ce dimanche 9 août pour la clôture de la célébration des 100 ans d'existence de la paroisse Sainte-Thérèse de l'Enfant Jésus de Mapangu, une messe d'action de grâce qui a fait l'objet d'une prière pour la paix dans le pays. Jean-Baptiste Malengue.
5: Dans l'action de grâce pour le chemin de la foi, de la charité et de l'espérance, indiquée par les missionnaires des Scouts depuis 1926, puis les Oblats de Marie Immaculée depuis 1937 et plus tard par des prêtres diocésains, Mgr Joseph Moko a annoncé que depuis 3 ans, le processus a été enclenché par l'Église en vue du démembrement du vaste diocèse pour faire de sa partie est un nouveau diocèse avec les doyennés de Mapangu et de Banga. Mgr Moko a remercier les missionnaires Oblats, comme l'évêque d'Idiofa, le supérieur provincial des missionnaires Oblats, le père Constant Kienge Kienge et ses confrères présents ont prié avec gratitude sur la tombe des missionnaires enterrés à Mapangu, semence de vocation de religieux Oblats et de prêtres diocésains. L'évêque d'Idiofa a aussi remercié pour les églises construites, pour les centres de santé et pour le développement humain en général, en héritage du centenaire d'évangélisation. Les fidèles, rassurés par la foi en Jésus-Christ, n'ont plus à craindre les sorciers, par exemple. Et l'Église, aujourd'hui encore, éduquera au vivre ensemble dans la paix. L'évêque d'Idiofa a rappelé aux fidèles de Mapangu que la violence dont ils ont été parfois coupables contredit leur foi en Jésus-Christ et fait reculer le développement humain. Jean-Baptiste Malengue Kalonzo pour Radio Vatican.
6: Dans quelques instants, l'actualité sociopolitique.
1: La guerre au Soudan se poursuit sans relâche entre les paramilitaires des FSR et l'armée régulière. Les principales lignes de front sont le Kordofan au centre du pays et le Darfour à l'ouest où les civils sont pris au piège des combats. Et le pays fait face à un autre problème, celui de la sécheresse et du niveau inquiétant du Nil. De nombreux habitants de Khartoum, la capitale, peinent ainsi à s'approvisionner en eau. Augustine Passili.
7: Nous n'avons plus d'eau courante, cela revient seulement quelques heures par jour, souvent la nuit, témoigne le coiffeur de rue Abdelrahman Bahit depuis le nord de Khartoum. Le 3 août, l'association des médecins soudano-américains a alerté sur la crise de l'eau au Soudan, dénonçant une urgence qui se déroule sous nos yeux. La pénurie d'eau potable favorise notamment les épidémies de choléra, alors qu'une nouvelle vague a été déclarée par l'OMS fin juin. Les combats qui ont ravagé Khartoum entre avril 2023 et mars 2025 ont lourdement endommagé le réseau électrique dont dépendent les pompes à eau et les usines de traitement de l'eau. Or, les travaux de réparation tardent, puisque le budget national demeure largement consacré à l'effort de guerre, les affrontements continuant dans l'ouest du pays. Le manque de précipitations en pleine saison des pluies affecte en outre le fonctionnement des 2 principaux barrages hydroélectriques soudanais. La baisse du niveau du Nil s'explique enfin par le premier remplissage jusqu'à sa capacité maximale du grand barrage de la Renaissance éthiopienne. Et ce, sans coopération avec les autorités soudanaises, la faute aux tensions diplomatiques qui divisent les 2 pays ces derniers mois. Augustine Passilli pour Radio Vatican.
1: Le bilan du chavirement mardi d'un bateau sur le lac Kariba au Zimbabwe s'élève désormais à 44 morts. C'est ce qu'a affirmé mercredi la police de ce pays. L'accident s'est produit quand ce ferry transportant au moins 119 personnes s'est retourné sur cette étendue d'eau séparant le Zimbabwe de la Zambie, obligeant les survivants à se réfugier sur la coque du navire. Au moins 18 personnes, dont une majorité d'adolescents, ont été tuées mardi dans un accident entre 2 pick-up qui transportaient des ouvriers agricoles dans le nord de l'Égypte. Malgré les risques, les pick-up sont les moyens de transport courants pour les millions de travailleurs informels, y compris des mineurs, et sont souvent surchargés. En République centrafricaine, un parti d'opposition a réclamé mardi l'ouverture d'une enquête indépendante sur la sécurité routière après le grave accident de la route qui a fait plusieurs morts vendredi au sud de Bangui. Dans un communiqué signé par son président Martin Zinzele, le mouvement de libération du peuple centrafricain estime que la récurrence des accidents de la circulation relève de la défaillance du gouvernement en matière de sécurité routière et demande l'ouverture d'une enquête indépendante. Retour sur l'analyse du quatrième chapitre de Magnifica Humanitas qui invite à placer la personne humaine au centre des innovations technologiques. Le père Boniface Bouzao, prêtre jésuite, spécialiste en génie informatique, explique comment l'IA peut révolutionner l'éducation en Afrique, soulignant les défis en matière de réglementation, d'accès, d'évaluation et de financement dans ce continent qui n'a pas encore dompté les fortes technologies de l'intelligence artificielle.
8: Le niveau de technologie et de la recherche dans l'intelligence artificielle n'est pas encore assez développé, n'est-ce pas, dans beaucoup des endroits en Afrique.
9: Et quelles en sont les raisons?
8: Une des raisons, c'est la question de la disponibilité, n'est-ce pas, des ressources. Par exemple, la question même de l'accès à l'électricité ou de la connexion stable. Il est important de mettre en place un cadre dans lequel un tel développement pourrait se mettre en place de façon saine, en respectant l'être humain. Il y a très peu de législation en place pour encadrer l'intelligence artificielle en Afrique. Il est donc urgent de commencer à réfléchir pour mettre l'être humain au centre et non la machine ou la production au centre.
9: En se référant à l'encyclique du pape Léon XIV, quels sont les éléments de réponse que l'Afrique doit utiliser pour ne pas tomber dans la dépendance aux algorithmes?
8: Quelques éléments que j'ai pu noter qu'on peut quand même souligner. Nous devons donc faire attention à ne pas tomber dans le piège de nos jours, surtout en Afrique, la production de nouvelles formes de subordination mondiale qui contredit le principe fondamental de la dignité de la personne. Il rend irresponsable, n'est-ce pas, des personnes qui devraient être entièrement responsables. Nous risquerons donc de plonger dans des nouvelles formes d'esclavage que nous devons éviter en Afrique parce qu'il y a beaucoup de nouvelles formes d'esclavage, n'est-ce pas, de la technologie. Parce que nous devenons, je dirais, des objets de la technologie au lieu d'être des sujets de la technologie.
9: Comment l'Afrique pourra-t-elle éviter ces nouvelles formes d'esclavage?
8: Ces nouvelles formes d'esclavage, pour l'éviter et pour passer à travers sans être pris dans son piège, c'est d'abord la formation. Nous avons à former nos jeunes à faire face à cela et à considérer la technologie comme un moyen, non comme un but, à considérer la technologie comme un instrument et non comme une fin qui nous donne déjà les résultats et que nous, on ne peut plus réfléchir et de mettre à la place de notre sens de réflexion, de notre sens critique, n'est-ce pas, la technologie. Donc la technologie doit être au service de l'être humain et non l'être humain au service de la technologie. Mais pour cela, ça doit passer par la formation. À l'école, par exemple, on devrait commencer à introduire l'intelligence artificielle comme un sujet d'enseignement pour que les gens comprennent qu'est-ce que c'est. Parce que je crois que beaucoup ne comprennent pas et croient que c'est lui qui va décider à notre place et non nous-mêmes qui décidons de quel sujet elle doit traiter.
9: On peut dire que l'intelligence artificielle conduirait à l'annihilation de l'originalité et de la créativité.
8: Exactement. C'est-à-dire que nous avons mis de côté, et ça, c'est un peu le danger, c'est de mettre de côté, je dirais, tout l'aspect philosophique du sens critique. Nous devons d'abord montrer à ces jeunes, n'est-ce pas, cultiver leur sens critique et ensuite aborder ces algorithmes avec beaucoup plus maintenant de liberté et de distance, de prise de distance. Parce que l'impression qu'on a, c'est qu'on peut se plonger dans ce monde algorithmique et croire que le monde se résume à ça. Ce n'est qu'une partie de la vérité et nous ne devons pas considérer une partie de la vérité comme la vérité.
1: Père Boniface Boujao, prêtre jésuite et spécialiste en génie informatique, il répondait aux questions de Marie-Jogé Moando Boaboalo.
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1: C'est donc par ici que nous mettons un point final à notre programme aujourd'hui. Merci de l'avoir suivi et à la prochaine.